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3: Le guide gastronomique de référence mondiale Goat et Miou, dont l'édition marocaine a été lancée en octobre dernier, a organisé au cœur de la majestueuse Tour Mohamed VI son premier gala 2026, célébrant l'excellence et le savoir-faire culinaire du royaume.
4: C'est un événement aujourd'hui qui pousse les chefs vers l'excellence. C'est aujourd'hui on va nommer le chef de l'année, la table, la plus grande table du Maroc. Nous sommes très très fiers d'accueillir cet événement à l'hôtel Waldorf Astoria Rabat. Nous sommes aussi fiers d'avoir des chefs de très très haut niveau qui font un travail d'excellence. Des producteurs, des gastronomes et des artisans.
3: En plus de la remise des prix Goat et Miou Maroc 2026 dans plusieurs catégories, cette soirée a été l'occasion de dévoiler la première édition marocaine de ce guide, présentant une sélection de 135 restaurants et les 20 meilleures tables du royaume.
5: C'est très important et c'est très important de pouvoir pousser le chef à mieux faire. C'est un travail assez dur, donc on a des récompenses comme ça, ça fait plaisir à l'équipe, ça fait plaisir à tout le monde dans le restaurant. C'est un prix peut-être du chef, mais un chef sans l'équipe, il n'est rien du tout. Donc c'est un prix pour toute l'équipe du restaurant.
3: Plusieurs catégories ont été mises à l'honneur, notamment le cuisinier de l'année, le pâtissier de l'année et le jeune talent de l'année. De même, des prix d'honneur ont été décernés dans les catégories vision et innovation, entrepreneur de l'année, solidarité, ambassadeur de la gastronomie marocaine, authenticité, gastronomie responsable, audace culinaire, hospitalité et excellence durable.
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7: 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المائية. وأوضح السيد أخنوش في عرض قدمه خلال جلسة المساءلة الشهرية حول السياسة العامة خصصت لموضوع المقاربة الحكومية المندمجة لتحقيق السيادة الغذائية، أن الحكومة عملت على تحيين البرنامج الوطني للتزود بالماء الشروب ومياه السقي 2020-2027 ورفع غلافه الإجمالي من 115 إلى 143 مليار درهم. وأضاف أن التحيين مكن من تعزيز اللجوء إلى المصادر غير الاعتيادية للماء، لا سيما من خلال مضاعفة القدرة الإنتاجية لتحلية مياه البحر 9 مرات لتبلغ 415 مليون متر مكعب مع نهاية سنة 2025 مقابل 46 مليون متر مكعب سنة 2021. وتبع أنه تم في هذا الإطار شروع في إنجاز مجموعة من محطات تحلية مياه البحر الجديدة بطاقة إنتاجية تناهز 1.7 مليار متر مكعب في أفق سنة 2030، بما سيمكن من تغطية ثلثي الحاجيات من الماء الشروب وسقي 107

0: وإنجلترا.
1: وبهذا مستمعنا الكرام نصل وإياكم إلى نهاية النشرة الإخبارية، دمتم بخير وإلى اللقاء.
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